0: Je vous fais voilà, tout ce que je veux, j'essaye. Rien à faire.
1: Il y a un problème quelque part. Sinon, comment t'as fait là pour obtenir cette image-là?
0: Je sais pas, je te dis.
1: Tu sais pas? T'es incapable de me le dire?
0: C'est pas ça que je veux.
1: Bah, creuse-toi, écoute, je sais pas moi. Réfléchis.
0: Je fais que ça depuis. Alors l'écran, je réfléchis, j'essaye tout, rien qui marche.
2: Ah oui, c'est mon rendez-vous. J'avais demandé un technicien. Je crois que là, on est un petit peu dans la banane.
0: Je viens pour demander cette merde.
2: Ouais.
3: Bonjour.
2: Ça marche pas, ça.
3: Voilà, oui, je suis
2: d'accord. Je suis contente de vous voir.
0: Ça.
3: Ouais. Ouais, bien d'accord.
2: Si c'est un technicien, il veut savoir.
0: Son propos, c'est comme ça.
2: Ben voilà, vous voyez, on est sauvés. Le technicien que j'avais demandé est arrivé.
3: Bonjour, voilà. Vous avez des problèmes, alors?
2: Ben, je vous présente notre staff.
3: Ben, moi, avec moi, il n'y aura plus de problème. Je suis là pour vous sortir des ennuis. Ah, pas de problème.
2: Vous êtes notre sauveur, je crois.
3: Ah, ben vous allez voir, avec moi tout se passe bien. Bonjour, je m'appelle Henri. Hein?
0: Enchanté.
3: Bonjour, Henri.
0: Oui, vous soyez là.
3: Hein? Bonjour.
2: Bonjour.
3: Alors, je vois que vous avez des problèmes, alors.
0: Oui.
3: Avec le matériel.
2: Le problème, c'est moi quand tu dis.
3: Qu'est-ce qui se passe, alors?
0: Oui, ben, je comprends pas très bien si j'ai fait une fausse manip ou quoi. J'arrive plus à sortir d'un programme, regardez. Voilà. J'ai tout essayé pour sortir de là.
3: Non, non, mais c'est pas comme ça qu'il faut faire. Non, là vous avez
4: strictement. Oui, bonjour, je suis le dessinateur.
3: Ah, bonjour, c'est vous qui faites les jaquettes alors.
4: Exactement.
3: Hein? Vous êtes là, c'est tout le staff technique alors.
0: Sortir de
2: hein? Oui, parce que...
3: Ok, bah, je vais vous donner un petit coup de main. Non, vous allez voir, moi j'ai 42 ans d'expérience, il n'y a aucun problème. Alors vous travaillez sur du Macintosh là, je vois là. Hein? C'est du Macintosh ça?
0: C'est IBM ça, c'est l'IBM.
3: Mais non, c'est pas l'IBM, mais non, vous avez compris.
0: Comment c'est pas l'IBM ça?
3: Non, c'est marqué Macintosh sur les boîtes. Alors regardez bien. Vous voyez? Macintosh.
2: Il
3: n'y a pas de problème.
0: C'est peut-être pour ça qu'on sort
3: pas. Bah voilà, ouais, c'est pour ça. Regardez, c'est peut-être moi voir qu'est-ce que vous avec quoi vous parliez.
0: Je pense pas.
3: Faites voir hein.
0: Voilà le résultat.
3: Ouais bon.
0: C'est
3: pas
0: bien ça.
3: Non, ça va marcher, non, c'est impossible. Ah, écoutez, je vais vous faire un cours là, tout le monde va venir, je vais vous expliquer un peu comment ça se passe. Là, ça sera beaucoup plus simple parce que là, ça peut pas marcher là. Hein? Allez, vous vous rapprochez un petit peu là. Hein? Comme ça, tout le monde va pouvoir voir et puis je vais vous expliquer un petit peu comment
0: ça se passe. Moi, je suis bloqué ici là, voilà. Là. Je sors pas de ça.
3: Mm-hmm. Non, mais c'est.
4: Alors, t'es bloqué.
3: Non, si vous voulez faire des vraies chaquettes de cul, c'est pas comme ça qu'il faut faire.
4: Ouais, comment?
3: Non, pas du tout comme ça. Non, faites-moi voir. Faites-moi voir. Vous n'avez rien compris. Non, vous pouvez pas. C'est pas possible.
0: Mais ça, c'est bien, ça, quand même.
3: Mais non, c'est pas bien.
0: Bon.
3: Ah, voilà, c'est ça qu'il faut. Voilà. Regardez, voilà. Ça, c'est des jaquettes de vie. Ça, c'est pas vos trucs. Ça n'a rien à voir. Comparé. Voilà, c'est pas rien à voir, mais non, pas
0: évidemment.
3: Du tout. Mais non, ça, c'est le travail professionnel. Voilà. Du vrai travail de vie. Et un peu la différence qu'il y a entre ça et ça, ça et ça.
0: Parce que nous, ce qu'on a, c'est
3: ça. Rien à voir, non. Ça, c'est fait sur du mec.
0: Moi, ce que j'aimerais, moi, c'est débloquer ça, surtout.
2: D'accord.
4: Ah ouais, mais ça, non. C'est du bête, ça.
3: Alors, regardez. Vous voyez un peu comment c'est fait? Rien à voir. Un vrai professionnel, travaille.
0: Non, mais je vais craquer, ça bloque et je ne vais pas débloquer.
3: Non, mais pardon, je vais vous donner un coup de main, je suis là pour ça.
0: Ouais, mais hein? Pour l'instant, moi, je ne peux pas travailler.
3: Non, non, non, il n'y a pas de
0: problème. Rien qui marche.
3: Je vais vous débloquer. Ouais. Vous êtes même...
2: Non,
3: je
2: vous laisse la place.
3: Alors, vous êtes tous devant le
2: ordinateur.
3: Voilà. Alors, il faut cliquer sur la souris, là. Aller en haut, là, dans le fichier. Hein? Descendre la fenêtre.
0: Mais oui, mais pour débloquer.
3: Voilà, bah voilà, ça y est, c'est fait. C'est débloqué. Vous avez vu un peu comment qu'elle a fait? Facile. Ouais. Ça va un peu, une chance. Voilà. Un bon technicien, il sert à rien de faire. Voilà. Ok? Regardez. Un mauvais technicien.
0: Oui, évidemment.
3: Hein?
0: C'est comme ça.
3: Bon. C'est ça aussi d'un ordinateur.
4: Et on peut faire aussi du dessin là-dessus.
3: Non, mais ça n'a rien à voir, on a des différences. Oui, un bon débouchant, là, ça peut être
4: ça. La même chose, celle-là, elle est pas mal non plus, là.
3: Ouais, mais c'est pas vendable, ça. Enfin, ça n'a strictement rien à voir. Bon, c'était ce qu'il faudrait. C'était un travail pratique, en fait. Hein. Parce que là, je crois que. Il n'y a pas beaucoup de solutions. Ce qu'on va faire, on va aller au tableau. Ça va être beaucoup plus facile. Au tableau, je vais vous faire un dessin. C'est clair, c'est net, c'est précis, il n'y a pas de problème. Un bon dessinateur, il fait un dessin. Vous voyez ? Hein ? Ah, regardez. Alors, c'est les quatre vidéos. Vous écoutez un peu ce que vous dites, vous parlez ? Voilà. Si vous faites une dessin comme ça. Du cas vidéo, c'est rectangulaire. Voilà, rectangulaire. C'est pas en long, c'est rectangulaire. Non, mais il est sûr que si vous faites, vous êtes pas en train de vous. Eh ben, ça peut pas marcher. Sûr. Non, mais là, je plaisante. Mais c'est vrai que. Au niveau des jaquettes, il faut, c'est bien les remplir. Voilà, elle est comme ça, vous voyez. Elle est comme ça, ici. Il faut les remplir, c'est caché.
2: Pourquoi?
3: Elle est en bout de vide.
4: En bout de vide, mais c'est des jaquettes.
3: Non, il faut les faire rectangulaires, les jaquettes. Les boîtes sont rectangulaires.
4: Ah, merde.
3: Bah ouais, est-ce qu'il fait des jaquettes rondes, boîte rectangulaire?
4: C'est pour
3: rentrer. Mais non, c'est de la vidéo. Mais non, c'est pour rien.
0: Non mais là, si tu vas trop loin, là, tu vas être bloqué.
3: Mais ouais, effectivement, là mon dessin il déborde de la fenêtre, effectivement. Bon, mais c'est important. Et quand tu bandes, tu débordes de ton proc.
4: Ouais, ouais.
3: Bon alors, hein.
0: Ouais, mais moi, là, si tu sors, tu vas être bloqué, hein. Ça c'est sûr.
3: Mais non, je vais pas être bloqué.
0: Oh, tiens, tu paries?
3: Mais non, je peux pas te bloquer.
0: Oh,
3: je vais y mettre une fermeture éclair, là, ici. Là, tu vois, là, voilà, pour faire juste le blanc, là. Voilà, et là, derrière, c'est tout, tu vois. Elle est cool. T'as les couilles.
2: Mm-hmm.
3: Là, c'est le blanc. Voilà, le blanc, c'est important. Hein? Voilà. Comme ça. Faut tirer les lignes. Les lignes perpendiculaires. Bah, aux couilles. Très bien. Regarde, les couilles.
0: En bas, les
3: couilles. Voilà. Rentrez, là. Hein? Bon, je crois que vous avez compris, là. T'es sûr, au moins, toi?
4: Ouais, mais une fois des couilles, qu'est-ce qu'on en fait, les couilles?
3: Ah, les couilles, c'est pas les couilles. C'est que les mecs, pas les couilles.
4: Ah, mais ça déborde, les poils des couilles. Ah, ça déborde, là. Tout ça.
3: Effectivement, ça déborde, les poils des couilles.
4: Ah,
3: voilà, bon, bah, c'est des outils, pas les couilles, comme ça, c'est comme ça, on déborde plus. Hein. Pas l'aide. Voilà, hop, plus de poils. Vous voyez? Comment ça, ça va pas? Hein?
4: Et
3: ça, c'est une autre jaquette qu'on a tout à l'heure. Hein. Pour l'instant, on est sur la première, on passe sur la deuxième. Hein? Non, il n'y a pas d'homme qui compte. Il n'y a pas d'homme qui compte. Voilà, alors les jaquettes.
0: Tout ce qui est dans là, mais quand je ferme la boîte, ça va bloquer.
3: Ben oui, effectivement. Là. Voilà. Là, ça, c'est ça. Et derrière, tu veux, moi? Il n'y a pas d'homme qui là ou quoi, là? Je dans mes côtes, là.
0: Moi,
3: ça m'intéresse,
0: tu
3: tournes. Ouais, non, c'est
0: plus grave
3: parce que tu m'as des gonzesses.
0: Ouais,
3: en
0: tableau.
3: Mais si, non, là. T'es vu, t'es vu.
0: C'est
3: vu ma bon, ça c'est quoi? Ça c'est le blanc. Ça c'est les couilles. Voilà, les couilles c'est des couilles. Voilà. Les couilles derrière. Les couilles sont toujours derrière. Ça, ça c'est le blanc. Voilà. C'est ça qui est important. Voilà. Et la jaquette, c'est toujours perpendiculaire par rapport au blanc. Ok, vous avez compris ou quoi là?
2: Ah, oui.
3: Bon, on tire. Pour aller. Elle est plus haut, elle est plus vite. Là.
2: Je suis pas
3: là.